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1: Oh, no, merci, no. Je crois que tu sais que ça arrive.
0: Alors, tu as pas de commande, il faut que tu
1: fasses un petit peu. Rose, tu es très bien.
0: Ma vie est très chère,
1: Elle est retournée.